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1: Bonjour, c'est Yves Dutheil. Je vous donne rendez-vous avec Jos Benders pour son émission Entre nous. Je vous embrasse tous et je vous souhaite le meilleur.
0: Merci. Je vous embrasse betekent ik omarm jullie. En als de man dat zegt, en zeker als die Yves Dutheil heet, dan kan je erop rekenen. 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
2: C'est une langue belle, avec des mots superbes, qui porte son histoire.

0: Langue de chez nous, van zijn album L'Essentiel. Mag het voor hem ook vrolijk zijn? 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

0: melancholie. 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Soms jeukt het hem om gitaar te spelen. 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
1: J'ai la guitare qui me démange, alors je gratte un petit peu. Ça me soulage et ça s'arrange, mais ça fait pas très sérieux. Pardonnez-moi, c'est très étrange, ça me prend là où ça veut. C'est la guitare qui me démange, alors je gratte un petit peu. J'aurais pu, c'est héréditaire, être officier d'état-major.

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1: 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Moi, je vous montrerai celle, celle que demain l'on dansera. Si vous donnez la cadence, danse, moi je vous donne le la. Je vous l'apprendrai la danse, danse, danse, joli petit bois.
0: Haine pour les enfants du monde entier.
1: Pour les

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1: Dans les eaux de la mer, on voit des reflets d'or. Quand le soleil s'endort dans les bras de la mer et le ciel se repose, la mer est un miroir où son bleu devient noir et ses nuages roses. Quand le soleil s'éteint, les étoiles de mer font un ciel à l'envers où dorment les dauphins. 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

0: coucher de soleil, Yves Dutheil. Deze vraag nog aan hem, aan Yves, mijn gast dit uur. 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
1: Grâce à Noël, mon épouse, qui a géré notre emploi du temps de façon à ce que ça soit compatible, déjà. On a mené plusieurs vies en une. La vie d'un élu municipal, c'est une vie compliquée, très chargée. C'est presque un emploi à plein temps, qui s'ajoutait à un autre emploi à plein temps, qui est celui de l'artiste. Donc on s'est toujours débrouillé pour arriver à concilier l'emploi du temps du maire et celui de l'artiste. Mais ce qui est curieux, c'est qu'en fait, on a beau être artiste, on reste maire 24 heures sur 24. C'est-à-dire que si vous êtes en tournée au Québec et qu'il y a une inondation au village et que le sous-préfet vous appelle, bah vous le prenez au téléphone au Québec et vous discutez avec lui pendant une heure pour mettre au point les modalités de l'organisation de la crue, de l'inondation, pour essayer de minimiser les risques.

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